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C'est ça la mentir, c'est ça la richesse. 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Nous aimons être dans l'île et pas nous dire, nous élever nos enfants, pas pour nous, mais pour la société. Que toi.

Bien sûr, toujours à l'écoute Paradise FM. 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

Jamaïcain Burning Spear avec Jack Kingdom. Il est maintenant 13h49 minutes. C'est bien sûr l'émission du Reggae Sport. Vous êtes en compagnie de Betty May. Je suis là les samedis depuis 13h jusqu'à 16h. Écoutons maintenant Baobab. Comment allez-vous? Et bien sûr, comment ça va chez vous?

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2: Bon, la musique d'aujourd'hui, là c'est normal, vous pouvez écouter, vous pouvez courir avec de la zone. Comme si je me disais là, comme travail, vous passez pour la zone, vous pouvez finir la zone, bien donc.
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0: Quelques conseils pour gérer son stress. La gestion de son stress est possible. Quelques conseils et astuces permettent de détecter et de gérer son état de stress. La reconnaissance des signes de stress émotionnel, physique et mentaux. La discussion avec ses proches et ou son médecin. La pratique d'activité physique quotidienne et la socialisation. Des exercices de relaxation comme des exercices de respiration par exemple. Identifier et définir ses objectifs et ses priorités. Rester en contact à la fois avec sa famille, ses amis et l'ensemble des personnes de son quotidien.
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c'est DJ Balou de RSL Radio à l'île de la Réunion. Juste pour vous dire que vous êtes dans 100% soleil avec Derrick et il va vous balancer les meilleurs sons soleil. Bonne écoute et

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aujourd'hui. Quelquefois, il faut le temps de se préparer à faire ça. Aujourd'hui, on a tenu à jouer des morceaux de Patrick. Ce morceau-là, tout le monde sait que c'est lui qui le chante, et c'est le morceau de Georges. 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Et là où il est, je veux qu'il vous entende chanter avec nous. 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

16h24 minutes au station, mesdames et messieurs, bon après-midi, c'est 100% soleil sur les ondes de Paradise FM, qui dit samedi, bien sûr, dit 100% soleil. C'est le voyage qu'on fait dans les Antilles, Caraïbes et l'océan Indien avec du bon vibes. On a aussi aujourd'hui des reportages pour vous mettre à jour avec l'actualité des îles de l'océan Indien. 100% soleil, oui, c'est pas de n'importe quoi, hein, c'est du bon son de soleil qui va mettre du bonne vibes dans votre maison, dans votre samedi, dans votre voiture, dans votre fête ce samedi. Hein. Au micro, comme d'habitude, c'est Cédric. Le show, bien sûr, il y a du son de rétro, il y a des hits du moment, il y a du zouk, du Sega et du zouk love rétro. En voilà une de JM Harmony, c'est Vinny Villa dans 100% soleil. Bienvenue.

Caramel vient de l'île de la Réunion, hein, caramel croquer la vie. C'est dans 100% soleil, le show qu'on fait dans les îles des Antilles-Caraïbes et de l'océan Indien. Je vous signale, vous êtes branché football, surtout sur le Champions League, hein, la Ligue des Champions. Ça sera la finale ce soir, qui se déroulera à Budapest, hein, à la Hongrie. Ça sera contre les deux fameuses équipes, hein, ce sera Arsenal contre la PSG de France. Ça sera à 8h, ouais. À 8h, heure locale. PSG, Arsenal, que les meilleurs gagnent, et j'espère que ce sera Arsenal. Hein. 100% soleil, Luc Léandri dans le mix avec Bois de l'eau de coco.

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temps, météo fantastique aujourd'hui. 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Médéris avec Tantine Zaza dans 100% soleil.

0: Voilà, ça c'est un grand succès pour lui. Hein. Trois, quatre ans passés, son premier grand succès, ça. Hein. Bon, nous prenons un petit coup de l'île de La Réunion, en fait, Maurice La Réunion, tous les deux, point reportage, à cause d'artistes très connus dans l'océan Indien, même ici au Seychelles. Était chanteur principal dans le groupe Cassia, ça c'est Désiré François. Après 33 ans de carrière, Désiré loin de tourne international, hein, formé dans un des mêmes pays à l'étranger. Il termine son tournée internationale, aux îles La Réunion, quand il parle, fait un concert pour terminer sa tournée internationale. Et Réunion la première, tu joins les pour une petite conversation. Avec, bien sûr, Désiré François.
1: Saint-Pierre, son port, ses bateaux, c'est là que Désiré François a jeté l'ancre pour préparer la dernière étape de sa tournée internationale. Ici, dans le quartier des pêcheurs de Terre Sainte, le leader du groupe Cassia retrouve une ambiance qui lui rappelle l'île Maurice de son enfance et son amour pour la mer.
2: Mon premier métier, c'est la pêche. Ah oui, mon papa, premier affaire, tu montes-moi la pêche. Montes-moi nager. Et longtemps, et nous suivons la paix pour nous vivre. Mais c'est pour ça qu'il y a un lien faux avec la mer, parce que nous vivons avec la mer, et la mer nous fait nous vivre.
1: Beaucoup de ses compositions y font référence.

0: quant au moteur de son inspiration.
1: Bon, disons, moi, si là, vous êtes la mienne, vous faites un. Ça ne reste tout le temps. Vous avez besoin grogner. Grogner. Nous disons ça, on crée le musicien, nous faisons grogner. Ben, vous trouvez l'inspiration, c'est ça. Hein. On prend l'exemple, par exemple, Diego. Diego, si il y a des gens qui sont déracinés, c'est un crime contre l'humanité, parce qu'on vit avec ce monde-là. Et alors, on trouve toute cette souffrance. Tu ne sais pas, Ziz, c'est la misère. Il y a beaucoup de gens qui ont dormi sans manger. Donc, on a dormi sans manger. Pour une bête qui a l'année arrivée, en 2000. Et bon, tout ça est cruel, quoi. Il n'est pas bon. Je dis, on peut faire développement. Oui, nous d'accord, on peut faire développement. Et là, nous risquons ces touristes. Nous d'accord. Mais c'est un gâteau, ça. Est-ce qu'il gâteau là pour tasser? Ben non. Pas pour tasser gâteau là. Mais dommage. Mais tôt ou tard, un jour, la vérité peut exploser. Hein. Tôt ou tard. Moi, on a l'espoir, moi. Hein. On a l'espoir qu'un jour, tout cela peut bien changer.
2: Des revendications racontées en chansons avec une multitude de succès dans ses filets. En 33 ans de carrière, Désiré François compte plus de 250 titres avec Cassia et des tournées remarquables comme celle entamée le 3 avril dernier avec des concerts en Belgique, en Italie, en Angleterre et dans l'Hexagone. De mémoire, peut-être l'une des plus belles qu'il ait effectuées.
1: Et c'est la première fois nous faisons une tournée comme ça, maman. Et oh, incroyable. Niveau l'organisation, niveau son, niveau lumière, et il y a des ingénieurs qui nous suivent, nous. Ingénieurs le son et ingénieurs lumière. Vraiment, merci.
2: Les deux dernières dates de la tournée ont été réservées pour la réunion au Théâtre de Saint-Gilles. Avec 14 musiciens sur scène et des danseuses, un moment festif placé sous le signe de Maurice, façon Désiré François, texte engagé et mélodie soignée, le tout porté par une voix à faire frissonner.

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0: 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C'est une chanson qui se fait pas mal succès à l'année passée. C'est dans la course aussi pour le disque de l'année, l'île Maurice. Nous pourrions c'est l'île Maurice à cause l'île Maurice en ce moment. L'hiver va rentrer, il fait frais. Et tous les ans, il y a une bonne campagne, il y a une campagne vaccination contre la grippe. En ce moment, il y en a à peu près 65 000 d'immunes de la population qui ne gagnent vacciné contre la grippe. Un reportage sorti côté MBC Maurice.
1: Plus de 4 000 cas d'infections respiratoires sont enregistrés chaque semaine à Maurice. Et avec l'arrivée de l'hiver, ce nombre devrait augmenter. La vaccination contre la grippe demeure un moyen efficace pour se protéger, surtout pour les personnes à risque de complications.
2: La grippe, des fois, elle cause complications chez certaines personnes qui sont à risque, surtout un enfant de moins de 5 ans, une madame enceinte, une personne âgée, une personne avec une comorbidité, avec une maladie cardiovasculaire, une maladie respiratoire comme l'asthme, ou soit une maladie comme cancer et diabète également. Donc, c'est une personne âgée qui a une complication comme sinusite, bronchite, mais complication plus grave, c'est une pneumonie.
1: Chaque année, un nouveau vaccin est proposé, adapté à la souche virale en circulation.
2: Nous faire le vaccin, c'est une bronchopneumonie. Et ça pour protéger nous contre les trois virus de la grippe qui peuvent circuler actuellement, H1N1, H3N2 et B. Et également, il y a les autres virus aussi, respiratoires, qui peuvent circuler. Nous avons le RSV, Respiratory Syncytial Virus. Nous avons également COVID-19 et para-influenza et adénovirus.
1: À l'hôpital Jitou à Port-Louis, si certains viennent se faire vacciner pour la première fois, d'autres sont des habitués.
3: Tous les années, nous faisons vaccin, avril ou mai, comme l'hôpital donne, nous venons faire. Parce qu'il protège moi contre la grippe.
4: Quand tu viens de rendez-vous à l'hôpital pour tension, il y a un fait vaccin.
5: Vous habitez faire vaccin?
4: Jamais on fait vaccin.
5: Qui fait une faire les autres?
4: Tout le monde fait gagner la grippe, il y a un monde qui fait.
6: Les années, nous venons, cause moi asthmatique. Bon, ça protège moi. Donc, on nous va gagner gratis. Vous payez la pharmacie. C'est là, moi, nous payons au gouvernement. Sécurité sociale, oui.
1: À ce jour, plus de 65 000 personnes ont eu le vaccin dans les centres de santé et les hôpitaux, et aussi à travers le ministère de la Sécurité sociale.
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0: Place Merci, chanteuse rayonnaise Misty, Mazine, dans 100% soleil. Pour ça, après un dernier reportage, on pourrait essayer la réunion, comme on ne connaît pas les mondiaux tout à l'heure. Vous êtes au courant, vous dites tantôt sa grande finale Champions League, bien sûr, entre Arsenal et aussi PSG. PSG, bien sûr, c'est l'équipe qui sortit la France. Et là, vous dites la France, bien sûr, et ben, Rayonnais, il supporte beaucoup. Beaucoup de Rayonnais, hein, il supporte PSG. Et beaucoup d'autres peuvent préparer pour sa finale tantôt 8 et 10 soir. Et beaucoup d'autres quoi, vous disent PSG, qui pourra gagner sa match. C'est la Coupe Champion. Avec Arsenal. On nous écoute un reportage. On écoute réunion la première.
1: Ici, dans ce magasin de prêt-à-porter Saint-Pierrois, on affiche déjà haut les couleurs du Paris Saint-Germain.
2: On a emmené les écharpes, les t-shirts, pour montrer que nous les Parisiens et que nous supportons cette équipe.
1: La finale de la Ligue des Champions face à Arsenal, c'est dans un peu plus de 24 heures. Les supporters affichent une sérénité à toute épreuve.
3: J'attends qu'on gagne une deuxième coupe, hein, parce que l'équipe-là, je la supporte depuis mon fond de mon cœur.
4: À moi, vous voyez un bon final, un bon 3-0. Allez Paris.
1: Pour Yaïch, chef d'entreprise et supporter invétéré du Paris Saint-Germain, sa boutique vibrera demain aux couleurs de son équipe préférée.
5: C'est la deuxième année, nous l'avons en finale d'affilée, et ça c'est quelque chose quand même pour une équipe française qui est extraordinaire. Alors bien sûr, en tant que Parisien, oui, j'affiche mes couleurs haut et fort.
6: Ici c'est
5: Paris.
1: Autre lieu, autre ambiance, dans ce salon de coiffure saint-louisien, Vincent et Kevin jouent au foot avec les mains. Ils se projettent déjà dans la finale de demain. Vincent a choisi le PSG. Kevin porte ici les couleurs d'Arsenal.
7: Ça va être une ouverture de score très tôt dans le match. Et après, ça va s'emballer. Et une belle victoire, c'est large du PSG demain. Oui, à fond.
8: On me voit au moins 3-1 pour Paris, moi. Au moins.
9: Le non-débuteur.
8: Soyons fous. Ah ben Dembélé.
1: Dans ce salon aux couleurs qui ne laisse aucun doute sur la ferveur autour du PSG, Johan, un supporter de l'Olympique de Marseille.
10: N'est pas dans la même optique ici à La Réunion. Nous allons regarder le côté footballistique. Donc pour moi, ma pointe de contradiction aussi, si Paris l'a gagné ou l'a perdu, pour moi, il fera pas mal rien, mais au côté footballistique, ce sera quand même un exploit si avec un Français. Elle gagne deuxième fois la coupe. Quoi.
1: Demain soir, ces coiffeurs seront tous derrière le Paris Saint-Germain dans l'espoir d'être enfin à jamais les premiers.
0: Voilà, un petit peu pronostic, hein, pronostic en Rayonnais. Paris me dit, ça marche, il pâte des mains. Tantôt, ça répond à ses finales bien signes hier. Ras Bandé Maloya, sorti de La Réunion avec Mme Zelaï dans 100% soleil, direction La Réunion.

Voilà, c'est un Maloya, un Maloya au goût moderne, sorti côté groupe Rassemblé Maloya, c'est Mamzalaï. Une espèce mélange Sega aussi Maloya. Et c'est là que mon goût de vous merci bien pour l'attention. C'est un plaisir pour avec vous tous les samedis aux auditeurs Coinfort pour faire ce voyage dans les Antilles Caraïbes et l'océan Indien. Et ça l'écoute à cause de comme petit moment, nous prenons Nathalie Chocolat avec Coulet Tropique, donc 100% local. 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
0: 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Un nom de la musique qui contribuait beaucoup, il fait une jolie, jolie composition. Et Timon, qui personnellement, mon petit connaît, et nous t'y content camarade beaucoup. Joe est ancien collègue SBC aussi, travaille avec nous à certains moments de son carrière professionnelle, mais il quitte il a avec un éventail connaissances, créativité, passion pour l'écriture, pour écrire la musique, mais aussi pour l'environnement parmi les autres, quelque chose qui t'y fascinait avec. Alors aujourd'hui, oui, un an depuis que nous Joe Sammy, nos chevaliers quitte nous. Alors nous m'asignons à travers une chanson, une bonne jolie chanson parmi plusieurs jolies chansons de son répertoire.
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Grâce à un petit ride.

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